0: pero también la protección de los animales.
1: La santé humaine, également la santé de la faune.
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